Welkom in een nieuwe aflevering van de West Express. On a commencé en français avec Si Jérôme, mais oui, Jérôme, c'est moi. 1965, The Animals, It's My Life.